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0: Allô.
1: Je ne sais pas si tu es un homme.
0: Pour y aller, l'un des deux. Déjà.